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12: Oui, Cameroun est supporté. Et la Cameroun, Mali, Burkina, Boston, ça veut dire ni Canoui. Oui, Allemagne, toi, vous le pensez. Bon, on aime très bien qu'on voit Bula, qu'on est qu'on dit que l'équipe n'est qu'en fait pour la finale. Oui, qu'on le voit, les Sénégalais, à Négal. Oui, on va s'en battre les bureaux. Alors, vous dites, encore, oui, Maghreb, c'est l'un des Maroc, les Aldoni. Ou Afrique, nous allons nous rappeler, pour l'Outa, nous tous gâtés. Mais je me dis qu'aujourd'hui, pour le mieux, Bibinani, d'où Flammy Nambes, il n'a qu'à au cas de retour, il est naïf. Nous, il faut le voir, les Sénégalais. Ou Bibinan, il faut le voir, j'ai le retour au Dougouali. Sénégalais, il faut au Dougouali. Donc, nous n'aurons non, nous n'aurons pas bien. Mais pour le mieux, Menassani, pour le monde, il est pour le mieux, Flafina, en l'égard courant, il va y en mettre au Dougouali, en mettant en train de faire un jour, forme là, ou faire un béquet. Mais là, j'ai coupé le monde en face, ou j'ai tout au monde qui est au bout de décès au Rolais. Ne m'en fais pas, on est là. Tu n'as pas de problème, il y a un problème. Il y a un problème. 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Bon, maintenant, moi, Sénégal, Sénégal, au lieu de la France, il est éliminé. Bon, au France, il y a un problème. Bon, au France, il y a un problème. Il y a un problème. Il y a un
2: problème. Il y a un
12: problème. 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Bon, on va que ça, on va faire un peu de temps, on va
2: faire
12: un peu de temps. Mais quand on va faire un peu de temps, on va faire un peu de temps. On va faire un peu de temps. On va faire un peu de temps. On va faire un
2: peu de temps. Ousmane Kotam, inutile. Ambi, comment dit Souleymane Soma. Souleymane Diallo, ma sœur, qu'a voulu dire Souleymane, avec Chokodi, il dansait.
13: Ah, pas du tout, c'est un mari.
2: Et d'aller longtemps, tant du monde, hein?
13: On est dans le même plan d'entendre là, il n'y a pas de voir
2: les états. Et Rebala,
13: voilà, on est dans le même plan d'entendre là, on est dans le même plan d'entendre là, parce que dans la plan d'entendre là, parce que le pousse, parce que par exemple, on peut dire que je vais me mettre là, on peut dire que je vais me mettre là, on peut dire que je vais me mettre là, donc il y a un peu de longtemps, il y a un entraîneur qui est en train. Voilà, on le veut, c'est qu'à Anga, il peut nous voir au
2: campement. 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
15: voilà, on est dans les mêmes plantes en Dora, il n'y a pas de variété. Parce que dans la plaine, il n'y a pas de variété. Parce que le pousse, parce que par exemple, on a des gens qui ont été en Dora, on a des gens qui ont été en Dora, donc on a des gens qui ont été en Dora, on a des gens qui ont été en Dora, on a des gens qui ont été wala olu le bi se ka anga itu no ko ka ko
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20: 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Il y a le nom qui est qualifié pour la finale. Oui, Cameroun est supporté. Et Cameroun, Mali, Burkina, Barton, ça veut dire que Oui, Allemagne, toi, vous le faites. Bon, on aime très bien qu'on voit Bula, qu'on est qu'on dit que l'équipe n'est qu'un peu pour la finale. Oui, qu'on voit les Sénégalais à Négal. Oui, on va battre les bureaux. Alors, vous encore mis ma grimace dans l'un des Morocco et la Doni. Ou Afrique, nous sommes en train de nous faire un mais je me dis qu'aujourd'hui, pour l'ambiance de Bibinani, d'où Flamme, il n'empêche qu'il n'y a qu'un Yahoo, quand on a joué de l'autre, du Pélinaï, nous, il faut le voir, ni Sénégalais, ou Bibinan, il faut le voir, j'ai le droit au Dougoulali, Sénégalais, j'ai le droit au Dougoulali, donc, nous n'aurons non, nous n'aurons pas bien. Mais pour l'ambiance de Nassani, pour le monde, il est pour les mi la fin, en les gars, pour aller, il va y en mettre au doux, la même chose, on a quand même un jour, on a une forme là, où on fait un béquet,
1: mais là je coupe du monde en face aujourd'hui tu vois où tu vas nous qui au bout de 10 heures on est ne m'a pas fait ça mais là tu n'as pas vu bon problème il y a un problème coupe du monde il est damné il y a un problème et qu'après match voilà qu'après match il gagne bon bibi là tu écoutes voilà qu'après match ils ont la chance à gagner quand match ils ont gagné quand même bon maintenant mais Sénégal au lieu d'avoir français éliminé caillé bon au français on a bon alors le Sénégal fera qu'on a pour un coup mon corps des caméras
7: ni calo est l'état de voir quoi ni
1: il y a donc avant la guerre avant la guerre moitié guerre en balle bon on va vous dire que ça un enfant qui va nous accater nous une
7: fille
1: mais car faut on tâte à couvrir mon idée de mission de carré final là bon les locaux vont savoir que maintenant nous vous flamme dans le col de voir ni Sénégal ni Ghana ni
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21: Ah, pas du tout, je n'ai pas ça.
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21: On est d'aller en a longtemps ton de là, il n'a pas pour de voir
7: et rebala.
21: Voilà, on est d'aller voir la capo, nous connaissons.
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